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1: Sur le nez, ah, par-dessous, attention, sur le nez, embrassez-vous.
0: Yallah.

0: Yalla.
1: Émotion. Grand frisson. Sur la bouche.
0: Waouh.
1: Attention, sur la bouche. Embrassez-vous.
0: Bisoutage.